0: semianalfabetas con muy buenos resultados, la verdad. Y yo creo que ella nos lo podría explicar muy bien.
1: Oui, nous, nous avons mis en place l'école. D'abord, l'école n'est pas un habitat de quatre murs. C'est pas ce qu'on a construit comme école, mais pour nous, c'est un cadre d'échange que nous avons fait pour que les femmes défendent leurs droits. Comment est-ce qu'on a mis en place plus que...
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1: Comme pour le projet, l'objectif est la participation effective des femmes dans les instances de prise de décision. On devrait d'abord relever les problèmes qui empêchent la femme d'entrer dans les instances de prise de décision.
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1: Comme on devrait travailler sur deux communes de la province Makamba, on devrait identifier la colline sur laquelle nous allons travailler, puisqu'on devrait travailler sur une seule colline pour chaque commune.
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1: Comment est-ce qu'on a pu l'identifier? On a invité les responsables de l'administration et aussi les responsables des femmes leaders, des leaders communautaires et aussi les hommes leaders communautaires. Et puis on les a groupés, on a inventorié les critères de sélection de la colline sur la commune, dans la commune on va travailler, et puis on a procédé par des cotations. La colline qui a eu plus de points a été élue comme colline pilote sur laquelle on allait mettre l'école.
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1: Oui. Et puis, comme le projet était la promotion de la sécurité alimentaire et les droits des femmes à Makamba, d'abord, on a vu qu'au Burundi, les femmes occupent une grande place, donc plus de 90% des femmes exploitent la terre, mais ils n'avaient pas le droit de gérer ce qu'ils produisent. Donc, on devrait passer par les femmes rurales et par après, on va voir comment la femme pourrait à la fin arriver à la gestion dans la gestion équitable de la famille, de la terre.
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1: En plus, puisque on avait une autre, puisque l'objectif c'était la représentativité de la femme dans les instances de prise de décision, on devrait d'abord impliquer les femmes à participer aux élections, puisque c'était la veille des élections de 2015.
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1: Oui, après avoir identifié la femme sur laquelle la colline sur laquelle on devait travailler, on a d'abord identifié les femmes qui devraient participer à l'école, et on a demandé trois femmes par sous-colline, et ces trois femmes ont désigné une femme qui devrait participer à l'école d'une façon permanente.
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1: Ces femmes étaient devraient consigner que de serait permanente durant toute la période où on va étudier à l'école.
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1: Uh-huh. Après on a identifié les femmes qui nous pour leur donner les femmes sans carte d'identité pour pouvoir avoir l'opportunité de participer aux élections.
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1: Ok, pour pouvoir participer aux élections, on devrait adhérer au parti. On a invité les représentants des partis politiques et leur signifia qu'ils pouvaient mettre les femmes sur la liste des élections pour qu'elles puissent être élues. Et nous avons demandé même à ces femmes d'abord d'adhérer au parti et surtout prendre les partis qui ont plus de qu'ils ont plus de voix et qui peuvent être élus.
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1: 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province, parce que elle a beaucoup de travaux, elle fait beaucoup de travaux de matin au soir, et on leur disait pourquoi vous ne pouvez pas vous faire élire puisque vous êtes capable de faire de toutes les activités de la maison. Et est-ce qu'il vous serait impossible de diriger une colline ou bien une commune?
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1: Mais au niveau de l'école, les femmes on parlait comme quoi oui nous voulons aller adhérer au parti, mais des fois nos maris nous empêchent d'aller participer aux réunions du parti.
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1: C'est en ce moment qu'on a pu identifier les problèmes qui les empêchent de participer ou d'aller aux élections, ou bien les personnes qu'ils ont pour ne pas s'épanouir au niveau de la famille.
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1: Pues el problema, on a pu identifier ces problèmes et tout le monde au niveau de l'école, ils ont pu identifier que le premier problème et le plus épineux, c'est le manque de dialogue. Et ce problème, après avoir les catégorisé, le premier problème qui arrive en premier lieu, c'est le manque de dialogue.
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1: Après avoir fait ça au niveau de l'école, on a même invité, que ce soit les fonctionnaires, que ce soit les hommes et de la province Makamba, tout le monde a été d'accord que le premier problème de la manque, le premier problème au niveau de la famille, c'est la manque de dialogue.
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1: Maintenant, il fallait penser comment on devrait engager le dialogue au niveau de famille.
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1: Nous avons sensibilisé aux femmes comment elles doivent se prendre au niveau de devant leur mari, comment elles doivent engager le dialogue. Ce ne sont pas vraiment pour parler tout court, ce sont des activités, des petites activités ou bien des petites choses que doivent faire à leur mari, et comme ça ils vont engager le dialogue. Par exemple, si un mari part, il demande d'office que nous lui dire au revoir, à nous revoir cette soirée, à nous revoir dans les après-midi, ou bien voir si il a bien mis sa chemise, s'il ne l'a pas bien mis, et si la femme lui dit, mais si tu, même si tu vas, ta chemise n'est pas belle, elle n'est pas la bien lavée, il faut la changer, le mari va comprendre quand même qu'il y a quelqu'un qui s'occupe de lui.
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1: En plus, les femmes de notre pays avaient l'habitude de croire que c'est le mari qui s'occupe de la maison, à lui apporter le matériel nécessaire, ce qui est nécessaire pour la famille. Moi, nous les sensibilisions à leur dire que

0: nous leur avons demandé qu'il faut faire tout moyen possible pour que vous évitiez à dire à vos maris, j'ai besoin de ça, j'ai besoin de ça, mais au lieu de me dire, moi j'ai fait ça, même si tu ne dis pas que tu as fait ça, mais le mari va le voir que tu as contribué, et comme ça, tu vas lui dire que tu as fait quelque chose, et comme ça, ça y est, le dialogue qui est déjà entamé.
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0: Maintenant, on voit que d'abord le dialogue commence à venir, mais des fois aussi les femmes nous disaient qu'ils ont beaucoup de. Même pour adhérer au parti, il faut avoir du temps pour pouvoir y participer, mais avec les travaux ménagers, les travaux de la femme au niveau du ménage, il y a beaucoup de travaux. Donc, comme ça, on ne peut pas aller dans les partis, adhérer au parti, alors qu'on a beaucoup de travaux à faire à la famille. Sinon, il y a des travaux qui seront éliminés. Donc, c'est pour cette raison qu'on a invité les maris et leur demandé et inventorié les travaux que font la femme et les travaux que font le mari. On les a comparés.
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0: Après avoir identifié les problèmes, d'abord les travaux de la femme, et nous avons sensibilisé aux hommes, en disant pourquoi ces activités, est-ce que ces activités c'est la femme seule qui doit les faire, mais pourtant toutes les activités que la femme fait, elles sont faites par les mains, comme les hommes aussi peuvent le faire, seulement les activités que la femme qu'elle peut faire seule, c'est le fait de mettre au monde et d'allaiter. Les autres activités sont faites par avec les mains, et vous aussi les hommes vous pouvez les faire. D'abord, d'ailleurs, les travaux de cuisine, quand ils sont rémunérés, ils sont faits par vous. On voit que même dans la capitale, les responsables de cuisine, ce sont les hommes. Mais pourquoi ne pas le faire même chez vous à la maison? Donc on a essayé de les montrer comment ils doivent partager les travaux ménagers.
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2: 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No sé cuál es su experiencia, qué es lo que ha aprendido, qué balance hace de su estancia en la escuela.
1: 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On peut parler, Aline, de ce que tu as trouvé à l'école.
3: Moi, je n'ai pas parmi ce qui est dans l'école, mais j'ai participé dans des formations organisées par CAFOB, et ça a beaucoup changé dans notre ménage. Par exemple, chez moi, j'ai fait le mariage irrégal qui n'est pas régal, et par là, on disait chez nous au Burundi que si tu as fait un mariage qui n'est pas légal, on te considérait que tu n'as aucun droit, ou bien que tu n'es pas une femme, puisque si on disait que tu es une femme, si on a passé dans l'état civil.
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1: Chaque jour je demande à mon mari qu'il faut aller en état civil, mais le mari en soi il dit non parce que en disant que si on allait dans l'état civil, la femme peut chercher à être en dehors du mari. Alors que c'est pourquoi il refusait d'y aller, puisqu'il disait que si la femme allait, si on allait en état civil, la femme voit qu'il devient démocrate.
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1: Je cherchais tous les chemins qui peuvent m'amener à convaincre mon mari pour que nous puissions aller dans l'état civil, mais je manquais. Mais un jour où j'allais participer dans la formation organisée par le CAFOB, nous avons appris beaucoup, mais qui m'a semblé intéressé, c'est comment on peut faire les activités qui peut convaincre le mari pour qu'il y ait un dialogue en famille.
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1: Elle nous a dit qu'il faut au moins faire repasser les habits du mari, qu'il faut au moins chercher une chose pour un mari. Et puis par après, le mari se sent que la femme est approchée de lui.
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1: Aussi, mon mari me disait qu'il ne devrait pas me dire ses projets, parce que si on dit des projets à la femme, si la femme entend que le projet coûte cher, et la femme disait non, alors c'est pourquoi tout ce qu'il faisait dans ses projets, il ne me dit pas seulement ce qui des besoins en famille il amène, mais il ne me disait pas de ses projets.
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1: Alors, après la formation de CAFOB, j'ai essayé de faire tout ce que j'ai appris là pour voir si je peux avoir un chemin qui peut convaincre mon mari pour qu'il y ait le dialogue, pour que nous pouvons aller en état civil. Et j'ai commencé, la chose que j'ai commencé, je lui ai amené un socks et le mari m'a dit merci madame.
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1: Même s'il ne me disait pas ce projet, moi, j'ai commencé à faire moi aussi mes projets. Mais quand je vais au travail, je lui disais, moi, aujourd'hui, j'ai fait ceci et cela. Et lui a commencé à me dire, moi aussi, j'ai fait ceci et cela.
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1: C'est par là où on a commencé alors le dialogue à nos ménages. Et c'est par là qu'il m'a dit, madame, il est temps d'aller en état civil.
0: Y poco a poco, él comenzó a comunicarme sus proyectos y teníamos más diálogo. Así, un día fue él quien me dijo, mujer, vamos al registro civil.
1: C'est par là alors que cette fois-ci il y a des dialogues, nous partageons toutes les activités, tout ce qu'il faisait, il me disait, il fallait faire ceci, il fallait faire cela. Moi je vais faire cela et toi tu vas faire. Et puis nous rencontrons tout ce que nous avons récolté en famille.
0: Ahora de verdad tenemos diálogo y planificamos en conjunto la vida familiar. Y llegamos al hogar y ponemos en común todo lo que hemos cosechado.
2: Pues ahí están los testimonios de Dorote y Aline. Ambas dos pues participan de esa escuela de empoderamiento de mujeres. Pues muchas gracias a las tres y mucha suerte cuando regreses a casa con ese trabajo que estás haciendo. Un saludo. Gracias.
0: Muchas gracias. Merci beaucoup.